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0: Et donc, j'ai appris que vous êtes installé à New York maintenant.
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1: Bonjour, j'ai une sacrée soif, du coup je vous prendrais bien un petit Indian Coffee, en plus c'est mon péché mignon.

0: et puis on a des petits formulaires pour leur expliquer en même temps, donc ça aide beaucoup.
1: Est-ce que au sein de votre service ou ici, lors des rendez-vous extérieurs, est-ce que vous voyez qu'il y a un autre regard aussi sur la mammographie, sur la palpation ?
0: Ouais, parce qu'on n'est justement pas dans le contexte de l'hôpital, donc souvent on parle un peu plus librement et ça leur permet de voir que c'est pas si méchant que ça, justement. Et puis on peut leur montrer qu'on peut faire ça avec le sourire et que ça se passe bien.
1: Le Denésie, justement, est-ce que vous avez des chiffres sur les femmes qui sont sensibilisées ou voilà, ces femmes qui n'ont pas encore franchi le pas ?
0: Alors nous, à notre niveau, pas forcément, c'est plus la CPM souvent qui fait des enquêtes justement pour voir les secteurs où il y a plus de difficultés pour sensibiliser les dames. Et c'est grâce à ça qu'ils choisissent de faire des actions après comme ça dans les secteurs où c'est peu suivi.
1: Est-ce que même au centre hospitalier de Denain, vous voyez qu'il y a toujours ce frein, ces difficultés au quotidien ?
0: Oui, c'est compliqué. Et puis les dames arrivent souvent très stressées. Donc c'est souvent le fait de venir parfois en groupe aussi avec des amis ou de nous voir sur des stands ou d'être sensibilisés qui va leur permettre de passer le cap. Ouais.
1: Ce reportage a été réalisé par Joris Nassens de Radio Club.
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3: À Tinques, près d'Arras, dans le Pas-de-Calais, l'association Atout Atipi accompagne et sensibilise autour du TDAH, trouble du déficit de l'attention, avec ou sans hyperactivité, et des profils atypiques pour les enfants et pour leurs familles également. Cette année, l'association souhaite étendre ses actions en participant au budget citoyen du Pas-de-Calais, qui va leur permettre de les soutenir, notamment financièrement, dans la mise en place d'ateliers autour du TDAH. Alice Constant, coprésidente de l'association, et Corinne Sukolski, coprésidente également, nous en disent plus.
4: Alors, nous avons créé l'association il y a de ça un an, parce qu'on a été confrontés à des problématiques concernant nos enfants, qui ont été diagnostiqués avec des troubles du neurodéveloppement, c'est-à-dire un TDAH, un trouble de déficit de l'attention avec ou sans hyperactivité, et des multidys. Donc, ce qu'on entend par 10, ce sont des difficultés à calculer.
5: Voilà, d'apprentissage.
4: D'apprentissage, voilà, à calculer. Des dyspraxies, c'est-à-dire tout ce qu'on a dans les mains qui peuvent tomber, des difficultés à courir, ce qui est le cas de l'un de mes garçons. Et Alice, qui est prof de sport et spécialisée en APA. Je te laisse la parole, Alice.
6: Effectivement, on constate des troubles au niveau, ça peut être des troubles au niveau psychomoteur, ça peut être de la dysgraphie. Qui est un trouble au niveau de l'écriture. On peut avoir une fatigabilité à l'écriture, des difficultés à former les lettres. Et puis, il y a plein d'autres 10, de toute façon, qui peuvent être associés. On va pas tous les définir aujourd'hui, mais effectivement...
3: Tout peut être en lien, finalement.
6: Tout peut être en lien. Il faut savoir aussi que récemment, au niveau scientifique, ça a été reconnu par la Haute Autorité de Santé, on retrouve de plus en plus une coexistence avec le trouble du spectre autistique. Donc on peut avoir une coexistence de deux troubles, qui sont le TDAH et le trouble du spectre autistique, ce qui est qui devient très complexe parce que les deux... sont des troubles neurodéveloppementaux, mais n'ont pas les mêmes caractéristiques, ne vont pas avoir tout à fait les mêmes caractéristiques et vont demander une complexité au niveau de la prise en charge.
3: Et donc, à quel moment vous vous êtes dit, maintenant il va falloir aussi qu'on aide des parents d'enfants qui ont un TDAH et même des adultes qui ont besoin d'en savoir plus? Ça a été quoi le déclic?
4: Le déclic, c'est de se rendre compte que les familles sont mises à part,
6: isolées, stigmatisées.
4: Voilà, et souvent une rupture familiale parce que l'entourage ne comprend pas ce que c'est qu'un trouble du neurodéveloppement. Donc, on évoque souvent un problème d'éducation, l'enfant roi, alors que pas du tout, c'est un trouble qui, en lien avec les neurotransmetteurs au niveau du cerveau, l'information n'est pas diffusée de la même façon qu'une
6: personne qui n'a pas de trouble. Voilà. Et on parle aussi de dopamine, de sérotonine. En fait, ça paraît complexe tout ce qu'on vous évoque là, mais nous, ça nous parle parce que forcément, on a dû se renseigner, on a dû prendre des informations, connaître aussi tout le parcours qui est celui du diagnostic, parce que c'est un diagnostic multifactoriel. Un enfant qui bouge beaucoup et pas forcément n'a pas forcément un TDAH. Un enfant qui est lunaire, parfois, n'a pas forcément un TDAH, mais effectivement, quand c'est reconduit dans toutes les sphères sociales, familiales, et puis que c'est reconduit plusieurs fois par jour, effectivement, on peut prétendre à avoir un diagnostic du TDAH. C'est pas un effet de mode, c'est vraiment élaboré établi par des professionnels de santé, des spécialistes. On ne peut pas prétendre avoir un TDAH sorti d'une pochette surprise.
3: Et comment on vit avec ça ensuite, quand on le sait, quand les mots sont posés, voilà, on a un TDAH, ou notre enfant, comment on vit avec au quotidien, et surtout, quelles sont les solutions ensuite proposées? Est-ce qu'il y a des traitements? Est-ce qu'il y a des exercices à faire?
6: Alors, c'est au cas par cas, parce que il y a des enfants qui vont supporter le traitement, il y a des adultes, des jeunes adultes qui vont supporter le traitement, et puis d'autres non. Alors, je dis supporter, ça veut dire comment ils vont l'assimiler, et puis quelquefois, c'est pas la réponse à tous, c'est-à-dire que même si on a un traitement, ça va agir sur l'aspect de concentration, parce que on rappelle quand même qu'il y a trois symptômes principaux du TDAH, c'est un déficit de l'attention, une hyperactivité et puis une impulsivité. Donc, ce qui fait que ces trois réunis vont, j'allais dire collaborer, mais on va avoir une prédominance des uns ou des autres et qui va forcément évoquer ce TDAH. Donc, vivre au quotidien avec un TDAH, c'est pas simple. Que ce soit enfant, jeune adulte, adulte, d'autant plus que c'est quand même un diagnostic récent. Donc, il y a beaucoup d'adultes qui ne le sont pas diagnostiqués. Et bien évidemment, il y a une hérédité qui est maintenant de l'ordre de 75%. Donc, bien souvent, quand on a des enfants qui ont un TDAH, les parents peuvent être touchés, un des deux parents peuvent être touchés. Et là est la complexité aussi, parce qu'il y a toute une remise en question... Comme l'évoquait tout à l'heure Corinne, bien souvent on a une étiquette de parents laxistes ou voilà d'éducation un peu laxiste parce que nos enfants ont des troubles du comportement alors que c'est vraiment un trouble au niveau avec du cerveau avec un fonctionnement du cerveau qui est différent. Alors notre association s'appelle Atout Atypie et c'est vraiment faire de son atypie un atout. Ce sont des enfants, des jeunes adultes, des adultes qui ont des multipotentiels et le TDAH n'est pas qu'un problème,
3: ben
6: ou
3: oui,
6: qu'un
3: ça trouble. Peut être un avantage, ça
6: tout
3: peut
6: à fait.
3: Aussi faire preuve de créativité, par
6: Exactement.
3: Exemple. Et d'ailleurs, avec votre association Atout Atypie, qu'est-ce que vous faites tout le long de l'année?
4: Alors, tout le long de l'année, nous organisons des sensibilisations auprès des collèges, des lycées, mais aussi des cafés papotes, qui permet aux familles, aux jeunes adultes de discuter, d'échanger, parce qu'on, dans ce genre d'événements, cela permet de se rendre compte que, ben, on n'est pas tout seul, d'échanger au quotidien sur
6: des problématiques diverses.
4: Exactement.
6: Et puis, souvent, on retrouve les mêmes problématiques, et puis, quelquefois, on arrive à dénouer des situations. Et ça nous est arrivé récemment lors du dernier Café Papote qui s'est déroulé au passage à niveau, au Panx de Béthune.
3: C'est quoi le passage à niveau?
6: Alors le passage à niveau, c'est un tiers-lieu, c'est un de nos partenaires principaux où nos enfants, nos adolescents aiment se retrouver. Pourquoi? Parce qu'il est adapté et il est ouvert, il est intergénérationnel aussi. Et puis, il est adapté aux divers handicaps possibles, que ce soit moteur, que ce soit... Voilà, il y a des bulles aussi qui permettent de s'isoler sensoriellement. Donc,
3: c'est voilà. Là où vous proposez donc des rencontres.
6: Voilà, on propose des ateliers, donc notamment Café Papote, pour rencontrer les familles. Là, on a eu des familles, mais on a eu aussi des jeunes adultes, des adultes, soit en pré-diagnostic, soit pas diagnostiqués du tout. Des familles aussi qui viennent échanger aussi sur... des problématiques du quotidien sans avoir forcément d'enfants diagnostiqués.
3: Et de toute la région.
6: Et de tout à fait. Voilà, alors principalement du secteur de Béthune, mais on a des gens qui se déplacent de plus loin pour venir nous rencontrer. Effectivement, on a pu avoir la moitié du secteur et l'autre moitié vraiment qui venait même des campagnes de l'Artois.
3: Et donc continuer ces ateliers et en faire davantage, c'est votre projet. D'ailleurs, vous vous êtes inscrite pour le budget citoyen du Pas-de-Calais. Donc c'est le département qui chaque année permet à certains projets qui ont comme valeur l'économie sociale et solidaire de les financer, de les soutenir, de les aider. Et donc on peut voter pour votre projet qui s'appelle comment ?
6: Rendre visible l'invisible. Et donc, dans ce cadre de ce projet, effectivement, notre objectif, c'est de pouvoir donner accès aux familles à du répit, parce que les familles, les parents n'ont bien souvent pas de répit possible, en leur proposant des activités adaptées, créatives, artistiques, et puis des challenges familles. On a réalisé des challenges familles, voilà, et de pouvoir, avoir du matériel, des outils aussi bien numériques que pédagogiques pour pouvoir créer aussi des mallettes et pouvoir pérenniser nos ateliers. Parce que pour l'instant, c'est le début et on fait avec les moyens du bord, mais effectivement, on a d'autres projets autour de la sensibilisation du TDAH. Et donc rendre visible l'invisible, comme ce sont des troubles qui ne se voient pas, mais qui sont bien présents. C'est le projet de ce budget citoyen que l'on a présenté récemment.
3: Donc on peut voter pour votre projet jusqu'au 30 septembre prochain.
6: Tout à fait.
3: Afin que ben voilà, vous soyez soutenu par le département, notamment financièrement. Et on peut aussi parler de cet événement qui a lieu les 26 et 27 septembre prochain. C'est un salon des créateurs solidaires. Est-ce que vous pouvez nous en parler un petit peu plus, Corinne ?
4: Oui, bien sûr, c'est un salon qui est organisé, pris en charge en totalité par une maman que nous avons aidée au sein de l'association et nous lui avons laissé carte blanche pour organiser cet événement. Donc c'est un week-end avec des créateurs du département. À leur initiative, ils ont créé des objets pour l'association et le but, c'est de pouvoir
6: promouvoir aussi leur créativité.
4: Exactement.
6: Et on a aussi des parents au sein de ces créateurs qui se questionnent aussi et qui sont sensibles au TDAH. Alors voilà, c'est vrai que cette maman qui nous a rejoint récemment a pris cette initiative et c'est un peu le but aussi de notre budget citoyen, enfin c'est même complètement le but, c'est d'intégrer des familles, des parents, des adultes, des jeunes adultes pour les mettre au cœur des projets et promouvoir leurs projets parce que on n'est pas tout seul, on est quand même un collectif, cette association se veut collective. Corinne et moi nous sommes coprésidentes, cofondatrices. Donc on appelle ça les cocos, mais
4: c'est ça.
6: Mais voilà, c'est le but aussi, c'est de pouvoir mettre en avant les potentiels de chacun.
3: Rendez-vous sur la page Facebook Atoutatipi pour en savoir plus sur l'association. Et je vous le rappelle, vous pouvez voter jusqu'au 30 septembre pour leur projet sur budgetcitoyen.podcalais.fr. Ce sujet a été réalisé par Banquise FM. 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

0: C'est Info Club Sandwich. Bonjour à toutes et à tous. Nous sommes le lundi 21 septembre 2026. Il est 11h59, on commence un tout petit peu en avance. Vous écoutez Info Club Sandwich, votre quotidienne d'actualité locale et associative sur Radio Campus Amiens. 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J'espère que vous avez passé un bon week-end et que surtout vous avez pu vous reposer pour attaquer cette nouvelle semaine. Nous, on s'est presque tous reposés ce week-end avec la semaine de folie de l'inauguration de la grande salle de la Lune des Pirates. J'espère que l'émission Nouvelle Lune et la retransmission des concerts vous a plu. Nous, on était très contents de vous rencontrer pendant et avant les concerts. Et nous sommes fiers aussi de nos bénévoles qui ont animé les émissions en direct. Je parle une dernière fois de Nouvelle Lune aussi pour annoncer le gagnant du jeu de vendredi soir. Suite au tirage au sort de la main innocente de Maël, notre volontaire en service civique à la communication, c'est Jérémy Grasse qui a remporté la visite des coulisses de la grande salle de la Lune. Félicitations à lui et merci à vous tous d'avoir été présents et suivi cette émission. Revenons à notre quotidienne. Pour m'accompagner aujourd'hui, je ne suis pas seule, je suis avec Lina. Salut Lina.
1: Bonjour.
0: Est-ce que tu as passé un bon week-end?
1: Oui, j'ai révisé un peu aussi.
0: Du coup, tu t'es pas beaucoup reposée?
1: Oui, je pense.
0: Tu nous as préparé des actus pour la deuxième partie d'émission. Est-ce que tu peux me raconter un petit peu, m'en dire plus?
1: Oui, je vais présenter l'agenda culturel. Je vais parler des ateliers, des activités culturelles au musée Pécardie, le marché île aux fruits et tout.
0: Ok, super. On se donne rendez-vous en deuxième partie d'émission. Côté musique, tu as choisi le dernier titre de l'émission qui s'appelle « Tout va bien » de Teddy Bear, un jeune artiste de 24 ans originaire de Mons. C'est une belle découverte et la voix est très puissante. Et il explore aussi des thèmes très personnels. Comment tu l'as découvert, toi ?
1: Juste ce matin.
0: Juste ce matin, c'était un bon guess alors. En deuxième partie, juste après l'interview en tout cas, vous allez pouvoir écouter Brillance de l'artiste Juste Chani. Et ça tombe bien, puisque c'est cet artiste que vous allez pouvoir découvrir ou redécouvrir en interview sur Radio Campus Amiens. Juste avant son concert, à la journée d'accueil des étudiants et étudiantes, elle a accepté de répondre à quelques-unes de mes questions sur son actualité ou sa musique. On écoute ça et on se retrouve juste après. Alors, on est aujourd'hui avec Juste Chani. Comment
2: ça
0: va ?
2: Salut, ça va, super.
0: J'ai une petite question, enfin plusieurs petites questions qui vont concerner ton actu. Tu es en tournée depuis avril et ça prend fin en début 2027. En tout cas, c'est les dernières dates annoncées. Comment tu te sens aujourd'hui dans toute cette tournée, au milieu de cette tournée ?
2: Je me sens trop bien. En fait, la scène, c'est vraiment l'aspect de mon projet que je préfère. Donc voilà, j'ai passé vraiment, on va dire, un été étendu et incroyable d'avril à septembre finalement. Beaucoup de festivals, beaucoup de fêtes, grosse ambiance. Dans chaque ville que j'allais, il y avait de plus en plus de public qui connaissait déjà mon projet, qui venait chanter les paroles, me soutenir, etc. Donc c'était vraiment ouf.
0: Tu rencontres donc ton public cet été, mais aussi à La Cigale, le 21 avril 2027. Yes. Et il est déjà complet, 8 mois avant le jour.
2: Ouais, c'est vrai.
0: C'est incroyable. Qu'est-ce que ça représente pour toi ?
2: Une grosse étape, vraiment. Il y a encore un an ou deux, j'aurais pas imaginé remplir moi-même des salles. Là, il y a aussi la Gaîté Lyrique qui complète en novembre, la Cigale pour bientôt. Donc non, ça me montre vraiment une grosse évolution sur mon projet et vraiment que je suis passée de ce stade du projet que les gens découvrent au projet qui a une vraie fanbase en fait, c'est que les gens viennent expressément voir en concert.
0: Et cet été justement, tu as enchaîné les apparitions sur scène, dans les médias, notamment avec ton apparition Vieille Charrue avec Orelsan. Ouais. Qu'est-ce que cette médiatisation te fait ? Est-ce que ça te met plutôt la pression ou ça te donne envie d'aller un petit peu plus loin ?
2: Ah ouais, ça me met aucune pression, ça me fait juste grave plaisir. En plus, en vrai, même si ça va crescendo, j'ai toujours été habituée à de la médiatisation, enfin, c'est-à-dire que quand j'ai commencé la musique, c'était déjà il y a 8 ans, donc même à l'époque, quand j'avais des premiers articles ou autres, pour moi ça me paraissait être un truc de ouf, Et donc aujourd'hui, la médiatisation de cette année, ça me paraît un truc de ouf, mais je sais que dans 2 ans, elle sera encore plus forte et c'est le cours normal des choses et ça me fait juste plaisir.
0: Tu as composé récemment le single La vraie vie pour les flammes. Qu'est-ce que tu as eu envie de montrer ce soir-là sur scène?
2: Peut-être prendre une petite revanche parce que j'avais pas été nommée dans les catégories. Et en fait, juste après avoir appris que j'étais pas nommée, Big Flo et Oli m'ont proposé de les accompagner sur scène. Je me suis dit, mais c'est ouf, c'est un signe et tout. Donc voilà, j'ai placé des petites phases en mode, bah, je suis pas nommée, mais je suis quand même là pour tout casser, quoi. Après, bon, globalement, c'était surtout un moment de musique, de partage avec les autres artistes. Et comme c'était sur scène, bah, comme d'hab, le gros kiff pour moi.
0: On a beaucoup aussi parlé de Boss en feat avec Orelsan. Ouais. Est-ce que tu peux me raconter un peu comment ça s'est construit, cette rencontre, et comment tu as vécu l'expérience aussi, notamment du feat avec toutes les rappeuses et tout, qui a fait beaucoup de bruit?
2: Ouais, grave, bah de ouf, c'était une trop bonne expérience. Le morceau Boss, c'était pas prévu qu'il sorte, c'est vraiment suite à l'engouement que le freestyle a rencontré sur les réseaux sociaux. De base, le projet d'Aurel, c'était de mettre en avant son morceau, sa version de Boss, en invitant justement plusieurs rappeuses autour d'un cypher. Et après, c'est juste que bah, le couplet que moi j'ai posé sur Buzz, il a vraiment grave pris sur les réseaux sociaux. Et voyant ça, pour nous, c'était logique de sortir le feat derrière, quoi. Donc voilà, c'était une trop bonne expérience et on était vraiment choqués un peu de l'engouement. Et finalement, bah, vu les paroles que j'ai mis dans ce freestyle, c'est logique que autant de monde et surtout de femmes s'y reconnaissent.
0: Bah justement, on y reviendra un petit peu après, mais on évoque un peu toutes tes collabs, etc. Il y a aussi, un feat avec Lace sur Jamais. Qu'est-ce qui t'attire dans le fait de collaborer avec tous ces artistes, notamment aussi pas mal de femmes?
2: Ouais, bah c'est découvrir des univers, me challenger, tester des nouvelles choses artistiquement. À savoir que pour l'instant, j'ai vraiment très peu de feat, en fait, donc c'est encore un terrain qui est tout nouveau pour moi. Et j'espère aussi, moi, bientôt commencer à inviter des personnes en featuring sur mon projet et tout. Pour l'instant, c'est tout frais, l'expérience des feats. Et à chaque fois, ça a été de trop bonnes expériences de créativité, en fait. Découvrir d'autres façons de créer avec d'autres artistes.
0: Du coup, tu fais des feats, des freestyles aussi. Est-ce que tu le vois un peu comme un espace de liberté malgré une contrainte de collab, ou est-ce que c'est une manière aussi de prouver quelque chose, tu vois?
2: Ouais, non, c'est surtout un espace de liberté, un espace de collaboration, surtout littéralement avec l'artiste qui est en face. Après, dans le rap, il y a souvent un peu cette tradition de devoir manger l'autre en face sur le feat. Mais en fait, j'ai tellement peu de feats, enfin vraiment, j'ai 3 feats à mon actif, donc pour l'instant, j'ai pas encore vraiment tenté ce jeu-là. C'était plus des collabs purement pour le plaisir, quoi.
0: On va passer à une petite partie sur d'où tu viens. Tu dis que tu as écrit tes premières chansons à l'âge de 6-7 ans. Qu'est-ce que l'écriture te permettait déjà à cette époque? Qu'est-ce que ça voulait dire pour toi?
2: C'est une bonne question. Je pense que dans beaucoup de passions, il y a un réflexe de mimétisme qui intervient. Et en fait, moi, j'étais passionnée de lecture de base. Donc en fait, j'aimais tellement les livres et les histoires que je pense que j'ai juste voulu écrire moi-même des livres. Les premières choses que j'ai écrites, c'était plus des livres, en fait. Mais carrément, genre, j'agrafais les feuilles que je pliais en deux, je faisais les illustrations, j'écrivais des histoires et tout. Et voilà. Et après, pareil, j'aimais tellement la musique que je chantais les chansons des autres. Et très tôt, je me suis dit aussi, ah, mais j'ai envie d'écrire mes propres chansons. Donc c'était vraiment, je pense que, après, de toute façon, j'étais une enfant avec beaucoup d'imagination, beaucoup de créativité. Et que, enfin, de la même façon que voilà, j'aimais voir les gens danser, donc je me mettais à danser. Bah, j'aimais voir les gens chanter, donc je me suis mis à écrire, et j'aimais les livres, donc je me suis mis aussi à, bon, j'allais dire en écrire. On parle pas de roman, on parle vraiment d'histoires, de petites nouvelles écrites en primaire, mais je pense que c'était vraiment juste un truc de mimétisme, des choses qui me faisaient kiffer, quoi.
0: On t'a aussi dit plus jeune que le rap c'était pas pour toi. Comment t'as transformé cette remarque, et est-ce que t'as encore aussi le sentiment de devoir prouver ta légitimité aujourd'hui?
2: Bah, j'ai le sentiment, peut-être pas forcément, enfin moi en tout cas ça va de mieux en mieux, mais j'ai quand même le sentiment que dans le public français, c'est pas encore banal une fille qui rappe. Malheureusement, ça reste un peu soit un objet de curiosité, soit une exception. Pourtant, il y en a quand même pas mal des rappeuses, mais bon, plutôt au stade de l'émergence, on a encore très peu d'artistes avec des gros stades de notoriété. Donc je trouve que ouais, malheureusement, ça reste un challenge pour tout le monde. Et j'aimerais bien, enfin, c'est ça finalement pour moi aujourd'hui, c'est peut-être d'arriver à accompagner cette place des femmes dans le rap à un stade où ça devient normal, en fait. J'aimerais bien être une des rappeuses qui montre que bah, c'est chill, je suis rappeuse, il y a RAS, quoi.
3: Ouais, il n'y a rien à prouver de plus, et voilà, c'est comme ça, c'est comme ma carrière, ça se fait et on y va, quoi. J'ai trouvé que dans beaucoup de tes paroles, il y avait beaucoup la défense de la liberté d'être soi. Mmh. Est-ce que, pareil, est-ce que c'est une liberté que tu as conquise aujourd'hui, où tu sens que c'est OK et que tu n'as plus rien à défendre? Ou alors, justement, tu dois encore défendre ta liberté pour les paroles, les textes, encore aujourd'hui?
2: Je pense que j'ai la chance de me sentir quand même assez libre, assez confiante dans mon environnement pour pouvoir exprimer ce que j'ai envie d'exprimer, me présenter comme j'ai envie de me présenter et tout. Donc non, franchement, je le fais, mais en le faisant, quand je vois des réactions en face qui vont être braquées ou mais ça peut être, c'est beaucoup sur les réseaux sociaux par exemple, vraiment j'ai des réactions vraiment premier degré de pourquoi t'es habillée comme ça, c'est pas bien, ça se fait pas, c'est pas correct, enfin des trucs comme ça, ou même oui dans les paroles, enfin pourquoi tu... il y a un peu un truc de réaction parfois purement misogyne, de t'as pas à faire ça, quoi. Donc mais ça me freine pas, c'est juste que je sais pas, juste je m'emploie à exprimer ce que j'ai envie d'exprimer, à faire ce que j'ai envie de faire, et en face je vois ces réactions, ben faut juste continuer, quoi.
3: Tu parles de misogynie dans Bonne Fête ou même Brillance, entre autres. T'évoques beaucoup la condition des femmes, le patriarcat, les violences sexistes et sexuelles. Pourquoi c'est important pour toi d'utiliser ta voix pour parler de ces sujets sur scène et dans tes chansons?
2: Bah, c'est des sujets qui me touchent, en fait. Je pense à titre déjà individuel en tant que femme. Après, j'ai toujours été, depuis toute jeune, sensible à tous les sujets qui touchent de près ou de loin aux inégalités de tout type. Du coup, voilà, c'est logique. En plus, finalement, quand on écrit, on puise aussi beaucoup dans son vécu, son ressenti. Donc, voilà, moi, en ayant traversé des moments où on essayait de me mettre des bâtons dans les roues, je me prenais des réflexions, ou comme toutes les femmes, juste des attitudes hyper sexistes, etc. Bah forcément, je puise là-dedans pour en parler dans mes textes. Finalement, c'est un peu... À la fois, on peut voir ça comme un choix de porter ses valeurs et tout. À la fois, pour moi, c'est assez naturel, en fait. C'est juste, quand j'écris, bah, j'écris ce que je ressens. Donc forcément, je ressens ce que je vis, et je vis dans cette société sexiste et patriarcale.
3: Est-ce que t'as pas peur des fois d'être un peu cataloguée justement comme artiste féministe?
2: Ouais, si, un peu. Parfois, c'est un peu redondant. Enfin, ça peut même être en interview, tu vois, on va toujours me dire « Ah, vous êtes engagée, vous parlez de ceci, cela ». Donc après, voilà, j'aime bien les discussions aussi comme aujourd'hui où c'est ouvert sur plein de choses, sur les origines de mon parcours, sur ce que je raconte dans mes textes ou mes influences. Mais... je sais pas. En fait, c'est pas que j'ai peur d'être catégorisée. C'est que pour moi, ça devrait pas être vraiment une catégorie. Enfin, voilà, pour moi, le féminisme, c'est normal, en fait. Donc, c'est pas que j'ai peur de ça. C'est plus que je trouve ça un peu agaçant, parfois, que certaines personnes puissent avoir que cet angle d'analyse sur mon projet. Alors que pour moi, c'est même pas un. C'est à peine une position. C'est normal, quoi.
3: J'ai une question sur. Dans tes textes. Et j'ai trouvé que du coup, il y a l'ego trip qui côtoie un peu le doute, la vulnérabilité. Et pourquoi c'est important pour toi de mettre en avant des thèmes qui semblent contradictoires?
2: Mais je pense que, pareil, c'est même pas que c'est forcément important pour moi, c'est juste que c'est ce qui jaillit de moi, finalement, lors de la création. Parce que j'ai à la fois une capacité à prendre confiance en moi, à montrer de l'affirmation et à véhiculer aussi finalement cette énergie. C'est ça aussi que j'ai envie de partager aux gens, c'est ce truc de se sentir fort, et j'ai envie que les gens se sentent fortes aussi en m'écoutant. Mais à la fois, bah, je suis comme tout le monde, donc j'ai mes sensibilités, mes failles, mes faiblesses, et ça ressort aussi naturellement forcément quand j'écris. Donc je pense que c'est juste en exprimant sincèrement ce que j'ai en moi, que à la fois parfois ça va sortir en mode vulnérabilité, et parfois ça va sortir en mode non, c'est bon, aujourd'hui je casse tout, quoi.
3: Tu es rappeuse, autrice, compositrice, interprète, productrice et directrice de ton propre label.
2: Je veux juste préciser un truc que je débunk un tout petit peu, parce que je vois souvent que je suis compositrice, mais je travaille vraiment beaucoup avec des beatmakers et des compositeurs. Je ne compose rien d'autre que mes top lines, si on peut dire, comme la composition, voilà. Mais je suis pas qu'on m'imagine derrière un ordi sur FL Studio à faire mes prods.
3: Important de préciser. Et c'est quoi, du coup, la partie de tout ce que tu fais que le public ne voit pas assez?
2: Ah, Ah, waouh! Ah, bah, je dirais la partie productrice, vraiment prod-exé en fait.
3: Okay. Prod-exé. Ça consiste en quoi un peu, si tu voudrais expliquer à ça, quelqu'un qui connaît pas ce que ça veut
2: dire? Ça consiste à dealer avec les différents partenaires, ça peut même être les beatmakers, négocier le tarif d'une prod, financer le projet, organiser le budget du projet, faire la comptabilité du projet, l'admin, les demandes de subventions parfois, etc. Heureusement, je suis entourée aussi d'une équipe qui m'accompagne sur ça. Mais pareil, ça consiste aussi à manager cette équipe, à gérer toute la stratégie en fait humaine et admin budgétaire du projet, vraiment de la partie production. Après, comme je suis en licence, du coup, maintenant, depuis peu, dès qu'on a fini la production de la musique et qu'on touche à la partie plus image, communication, promo, là, ça y est, ce n'est plus de mon ressort. Heureusement, je me suis entourée d'une équipe super qui fait ça. Mais c'est vrai que jusqu'à fin 2025, c'était moi qui faisais ça directement. Bah, c'était aller dealer avec tel directeur artistique, tel réalisateur de clips, etc.
3: Indé total, quoi. Enfin, en tout cas.
2: Ouais, avant 2026, j'étais vraiment full indé. Et là, je suis indé sur la partie production. Mmh.
3: Je vais te poser une toute dernière question. Après la tournée, après la cigale, etc., c'est quoi le prochain rêve que tu as et que tu voudrais peut-être annoncer?
2: Ah ouais, c'est une bonne question. Franchement. C'est dur de dire un rêve précis, mais en fait, j'aimerais sortir un premier album avec tout le succès qu'il mérite, toucher de plus en plus de personnes et remplir des salles de plus en plus grandes. Et surtout, si finalement, si j'ai un objectif principal, c'est que ça dure, quoi. C'est que ça dure très longtemps.
3: C'est tout ce qu'on te souhaite en tout cas.
2: Merci beaucoup.
3: Merci.
2: Merci.

0: Vous venez d'écouter Brillance de Juste Chani, une rappeuse à suivre, et on tenait à lui dire merci d'avoir pris le temps de répondre aux questions de Radio Campus à Amiens. Pour cette deuxième partie d'émission, Lina, tu nous as préparé un agenda culturel pour les prochains jours. On t'écoute.
1: Ce mercredi 23 septembre, à 12h30, l'Orchestre de Picardie propose une pause musicale à la Maison de la Culture d'Amiens. Le public pourra profiter d'un moment musical au cœur de la journée, dans une ambiance conviviale et accessible à tous. Cette rencontre permet de découvrir le travail des musiciens et de partager un moment de musique classique pendant la pause déjeuner. L'entrée est gratuite dans la limite des places disponibles. Pour plus d'informations, contactez le 03 22 97 69 69. Le même jour, mercredi 23 septembre, à 10h30, le théâtre chez Cabouton d'Amiens propose aux enfants de découvrir ou redécouvrir le célèbre conte de Petit Chaperon Rouge sous forme de spectacle de marionnettes. Cette adaptation mêle l'univers traditionnel du conte au personnage et à l'identité Picard pour offrir une version originale et pleine de surprises. Destiné au jeune public à partir de 3 ans, le spectacle dure environ 45 minutes, une sortie familiale idéale pour partager un moment de découverte et de divertissement autour du théâtre et des marionnettes. Avec un tarif adulte de 10 euros et un tarif enfant de 5 euros, d'autres dates sont disponibles au mois d'octobre et novembre. Pour plus d'informations et pour réserver vos places, contactez le 03 22 22 30 90. Le Musée de Picardie d'Amiens propose un atelier original intitulé « Croquet-pose » dans la peau du modèle, animé par Alix Morel. Cet atelier permet de découvrir le dessin d'après modèle vivant et de travailler différentes techniques artistiques. Le cycle se déroule en 3 séances, le 24 septembre autour de Fusan, le 15 octobre avec la sanguine et le 19 novembre avec la pierre noire. Les séances ont lieu de 16h à 17h30 et sont accessibles dès 16 ans. Une activité idéale pour découvrir le dessin, développer sa créativité et s'exprimer à travers différentes techniques. Réservation obligatoire dans la limite des places disponibles. Les tarifs vont de 8 euros à 17 euros. Pour plus d'informations, contactez le 03 22 96 14 00. Ce 24 septembre, on vous invite au marché bio L'Île aux Fruits, situé au cours d'Amiens, sur une île de la Somme. Il propose chaque semaine des fruits et des légumes locaux, des produits de producteurs et artisans, ainsi que des animations, un espace convivial pour se restaurer. Le marché a lieu le jeudi de 19h à 21h. D'autres dates sont disponibles.
0: Merci beaucoup Lina pour toutes ces petites actualités. On se retrouve vendredi pour l'agenda culturel. J'espère que tu vas nous préparer la même chose.
1: Bien sûr.
0: C'est déjà la fin d'Info Club Sandwich. Évidemment, on se retrouve demain pour ceux qui nous écoutent en direct ou à 18h ce soir pour la rediff de cette émission. Pour demain, ce sera l'occasion de discuter de Flower Power, un événement proposé par la Maison de la Culture d'Amiens. Pour terminer cette émission en beauté, je vous laisse avec le titre Tout va bien de Teddy Bear. À demain sur le 87.7 FM.

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1: C'est Info Club Sandwich. Bonjour à toutes et à tous. Nous sommes le lundi 21 septembre 2026. Il est 11h59, on commence un tout petit peu en avance. Vous écoutez Info Club Sandwich, votre quotidienne d'actualité locale et associative sur Radio Campus Amiens. 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J'espère que vous avez passé un bon week-end et que surtout vous avez pu vous reposer pour attaquer cette nouvelle semaine. Nous, on s'est presque tous reposés ce week-end avec la semaine de folie de l'inauguration de la grande salle de la Lune des Pirates. J'espère que l'émission Nouvelle Lune et la retransmission des concerts vous a plu. Nous, on était très contents de vous rencontrer pendant et avant les concerts. Et nous sommes fiers aussi de nos bénévoles qui ont animé les émissions en direct. Je parle une dernière fois de Nouvelle Lune aussi pour annoncer le gagnant du jeu de vendredi soir. Suite au tirage au sort de la main innocente de Maël, notre volontaire en service civique à la communication, c'est Jérémy Grasse qui a remporté la visite des coulisses de la grande salle de la Lune. Félicitations à lui et merci à vous tous d'avoir été présents et suivi cette émission. Revenons à notre quotidienne. Pour m'accompagner aujourd'hui, je ne suis pas seule, je suis avec Lina. Salut Lina.
2: Bonjour.
1: Est-ce que tu as passé un bon week-end?
2: Oui, j'ai révisé un peu aussi.
1: Du coup, tu t'es pas beaucoup reposée?
2: Oui, je pense.
1: Tu nous as préparé des actus pour la deuxième partie d'émission. Est-ce que tu peux me raconter un petit peu, m'en dire plus?
2: Oui, je vais présenter l'agenda culturel. Je vais parler des ateliers, des activités culturelles au musée Picardie, le marché île aux fruits et tout.
1: Ok, super. On se donne rendez-vous en deuxième partie d'émission. Côté musique, tu as choisi le dernier titre de l'émission qui s'appelle « Tout va bien » de Teddy Bear. Un jeune artiste de 24 ans originaire de Mons. C'est une belle découverte et la voix est très puissante. Et il explore aussi des thèmes très personnels. Comment tu l'as découvert, toi ?
2: Juste ce matin.
1: Juste ce matin, c'était un bon guess alors. En deuxième partie, juste après l'interview en tout cas, vous allez pouvoir écouter Brillance de l'artiste Juste Chani. Et ça tombe bien, puisque c'est cet artiste que vous allez pouvoir découvrir ou redécouvrir en interview sur Radio Campus Amiens. Juste avant son concert, à la journée d'accueil des étudiants et étudiantes, elle a accepté de répondre à quelques-unes de mes questions sur son actualité ou sa musique. On écoute ça et on se retrouve juste après. Alors, on est aujourd'hui avec Juste Chani. Comment
3: Salut,
1: ça va ?
3: Salut, ça va, super.
1: J'ai une petite question, enfin plusieurs petites questions qui vont concerner ton actu. Tu es en tournée depuis avril et ça prend fin en début 2027. En tout cas, c'est les dernières dates annoncées. Comment tu te sens aujourd'hui dans toute cette tournée, au milieu de cette tournée ?
3: Je me sens trop bien. En fait, la scène, c'est vraiment l'aspect de mon projet que je préfère. Donc voilà, j'ai passé vraiment, on va dire, un été étendu et incroyable d'avril à septembre finalement. Beaucoup de festivals, beaucoup de fêtes, grosse ambiance. Dans chaque ville que j'allais, il y avait de plus en plus de public qui connaissait déjà mon projet, qui venait chanter les paroles, me soutenir, etc. Donc c'était vraiment ouf.
1: Tu rencontres donc ton public cet été, mais aussi à la Cigale, le 21 avril 2027.
3: Yes.
1: Et il est déjà complet, 8 mois avant le jour
3: ouais,
1: J.
3: C'est vrai.
1: C'est incroyable. Qu'est-ce que ça représente pour toi ?
3: Une grosse étape, vraiment. Il y a encore un an ou deux, j'aurais pas imaginé remplir moi-même des salles. Là, il y a aussi la Gaîté Lyrique qui est complète en novembre, la Cigale pour bientôt. Donc non, ça me montre vraiment une grosse évolution sur mon projet et vraiment que je suis passée de ce stade du projet que les gens découvrent au projet qu'il y a une vraie fanbase en fait. C'est que les gens viennent expressément voir en concert.
1: Et cet été justement, tu as enchaîné les apparitions sur scène, dans les médias, notamment avec ton apparition aux Vieilles Charrues avec Aurel San.
3: Ouais.
1: Qu'est-ce que cette médiatisation te fait ? Est-ce que ça te met plutôt la pression ou ça te donne envie d'aller un petit peu plus loin ?
3: Ah non, ça me met aucune pression, ça me fait juste grave plaisir. En plus, en vrai, même si ça va crescendo, j'ai toujours été été habituée à de la médiatisation. Enfin, c'est-à-dire que quand j'ai commencé la musique, c'était déjà il y a 8 ans. Donc même à l'époque, quand j'avais des premiers articles ou autres, pour moi, ça me paraissait être un truc de ouf. Et donc aujourd'hui, la médiatisation de cette année, ça me paraît être un truc de ouf. Mais je sais que dans 2 ans, elle sera encore plus forte. Et c'est le cours normal des choses et ça me fait juste plaisir.
1: T'as composé récemment le single La Vraie Vie pour les Flammes. Qu'est-ce que t'as eu envie de montrer ce soir-là sur scène?
3: Peut-être prendre une petite revanche parce que j'avais pas été nommée dans les catégories. Et en fait, juste après avoir appris que j'étais pas nommée, Big Flo et Oli m'ont proposé de les accompagner sur scène. Je me suis dit, mais c'est ouf, c'est un signe et tout. Donc voilà, j'ai placé des petites phases en mode, bah, je suis pas nommée, mais je suis quand même là pour tout casser, quoi. Après, bon, globalement, c'était surtout un moment de musique, de partage avec les autres artistes. Et comme c'était sur scène, bah, comme d'hab, le gros kiff pour moi.
1: On a beaucoup aussi parlé de Boss en feat avec Orelsan. Ouais. Est-ce que tu peux me raconter un peu comment ça s'est construit, cette rencontre, et comment t'as vécu l'expérience aussi, notamment du feat avec toutes les rappeuses et tout, qui a fait beaucoup de bruit?
3: Ouais, grave, bah de ouf, c'était une trop bonne expérience. Le morceau Boss, c'était pas prévu qu'il sorte, c'est vraiment suite à l'engouement que le freestyle a rencontré sur les réseaux sociaux. De base, le projet d'Aurel, c'était de mettre en avant son morceau, sa version de Boss, en invitant justement plusieurs rappeuses autour d'un cypher. Et après, c'est juste que bah, le couplet que moi j'ai posé sur Boss, il a vraiment grave pris sur les réseaux sociaux. Et voyant ça, pour nous, c'était logique de sortir le feat derrière, quoi. Donc voilà, c'était une trop bonne expérience et on était vraiment choqués un peu de l'engouement. Et finalement, bah, vu les paroles que j'ai mis dans ce freestyle, c'est logique que autant de monde et surtout de femmes s'y reconnaissent.
1: Bah justement, on y reviendra un petit peu après, mais on évoque un peu toutes tes collabs, etc. Il y a aussi, un feat avec Lace sur Jamais. Qu'est-ce qui t'attire dans le fait de collaborer avec tous ces artistes, notamment aussi pas mal de femmes?
3: Ouais, bah c'est découvrir des univers, me challenger, tester des nouvelles choses artistiquement. À savoir que pour l'instant j'ai vraiment très peu de feat en fait, donc c'est encore un terrain qui est tout nouveau pour moi. Et j'espère aussi moi bientôt commencer à inviter des personnes en featuring sur mon projet et tout. Pour l'instant c'est tout frais, l'expérience des feats. Et à chaque fois ça a été de trop bonnes expériences de créativité en fait, découvrir d'autres façons de créer avec d'autres artistes.
1: Du coup tu fais des feats, des freestyles aussi. Est-ce que tu le vois un peu comme un espace de liberté malgré une contrainte de collab, ou est-ce que c'est une manière aussi de prouver quelque chose, tu vois?
3: Ouais, non, c'est surtout un espace de liberté, un espace de collaboration, surtout littéralement avec l'artiste qui est en face. Après, dans le rap, il y a souvent un peu cette tradition de devoir manger l'autre en face sur le feat. Mais en fait, j'ai tellement peu de feats, enfin vraiment, j'ai 3 feats à mon actif, donc pour l'instant, j'ai pas encore vraiment tenté ce jeu-là. C'était plus des collabs purement pour le plaisir, quoi.
1: On va passer à une petite partie sur d'où tu viens. Tu dis que tu as écrit tes premières chansons à l'âge de 6-7 ans. Qu'est-ce que l'écriture te permettait déjà à cette époque? Qu'est-ce que ça voulait dire pour toi?
3: C'est une bonne question. Je pense que dans beaucoup de passions, il y a un réflexe de mimétisme qui intervient. Et en fait, moi, j'étais passionnée de lecture de base. Donc en fait, j'aimais tellement les livres et les histoires que je pense que j'ai juste voulu écrire moi-même des livres. Les premières choses que j'ai écrites, c'était plus des livres en fait, mais carrément genre j'agrafais les feuilles que je pliais en deux, je faisais les illustrations, j'écrivais des histoires et tout. Et voilà. Et après pareil, j'aimais tellement la musique que je chantais les chansons des autres. Et très tôt, je me suis dit aussi, ah, mais j'ai envie d'écrire mes propres chansons. Donc c'était vraiment, je pense que après, de toute façon, j'étais une enfant avec beaucoup d'imagination, beaucoup de créativité, et que enfin, de la même façon que voilà, j'aimais voir les gens danser, donc je me mettais à danser. Bah, j'aimais voir les gens chanter, donc je me suis mis à écrire, et j'aimais les livres, donc je me suis mis aussi à, bon, j'allais dire en écrire. On ne parle pas de romans, on parle vraiment d'histoires, de petites nouvelles écrites en primaire, mais je pense que c'était vraiment juste un truc de mimétisme, des choses qui me faisaient kiffer, quoi.
1: On t'a aussi dit plus jeune que le rap c'était pas pour toi. Comment t'as transformé cette remarque, et est-ce que t'as encore aussi le sentiment de devoir prouver ta légitimité aujourd'hui?
3: Bah, j'ai le sentiment, peut-être pas forcément, enfin moi en tout cas ça va de mieux en mieux, mais j'ai quand même le sentiment que dans le public français c'est pas encore banal une fille qui rappe. Malheureusement ça reste un peu soit un objet de curiosité, soit une exception. Pourtant il y en a quand même pas mal des rappeuses, mais bon, plutôt au stade de l'émergence. On a encore très peu d'artistes avec des gros stades de notoriété. Donc je trouve que ouais, malheureusement, ça reste un challenge pour tout le monde. Et j'aimerais bien, enfin, c'est ça finalement pour moi aujourd'hui, c'est peut-être d'arriver à accompagner cette place des femmes dans le rap à un stade où ça devient normal en fait. J'aimerais bien être une des rappeuses qui montre que bah, c'est chill, je suis rappeuse, il y a RAS quoi.
4: Il n'y a rien à prouver de plus, et voilà, c'est ça, comme c'est ça, c'est ma ça. Carrière, ça se fait et on y va quoi. J'ai trouvé que dans beaucoup de tes paroles, il y avait beaucoup la défense de la liberté d'être soi. Est-ce que, pareil, est-ce que c'est une liberté que tu as conquise aujourd'hui où tu sens que c'est ok et que tu n'as plus rien à défendre? Ou alors justement, tu dois encore défendre ta liberté pour les paroles, les textes, encore aujourd'hui?
3: Je pense que j'ai la chance de me sentir quand même assez libre, assez confiante dans mon environnement pour pouvoir exprimer ce que j'ai envie d'exprimer, me présenter comme j'ai envie de me présenter et tout. Donc non, franchement, je le fais, mais en le faisant, quand je vois des réactions en face qui vont être braquées ou mais ça peut être, c'est beaucoup sur les réseaux sociaux par exemple, vraiment j'ai des réactions vraiment premier degré de pourquoi t'es habillée comme ça, c'est pas bien, ça se fait pas, c'est pas correct, enfin des trucs comme ça, ou même oui dans les paroles, enfin pourquoi tu... il y a un peu un truc de réaction parfois purement misogyne, de t'as pas à faire ça quoi. Donc mais ça me freine pas, c'est juste que je sais pas, juste je m'emploie à exprimer ce que j'ai envie d'exprimer, à faire ce que j'ai envie de faire, et en face je vois ces réactions, ben faut juste continuer quoi.
4: Tu parles de misogynie dans Bonne Fête ou même Brillance, entre autres. T'évoques beaucoup la condition des femmes, le patriarcat, les violences sexistes et sexuelles. Pourquoi c'est important pour toi d'utiliser ta voix pour parler de ces sujets sur scène et dans tes chansons?
3: Bah, c'est des sujets qui me touchent, en fait. Je pense à titre déjà individuel en tant que femme. Après, j'ai toujours été, depuis toute jeune, sensible à tous les sujets qui touchent de près ou de loin aux inégalités de tout type. Du coup, voilà, c'est logique. En plus, finalement, quand on écrit, on puise aussi beaucoup dans son vécu, son ressenti. Donc, voilà, moi, en ayant traversé des moments où on essayait de me mettre des bâtons dans les roues, je me prenais des réflexions, ou comme toutes les femmes, juste des attitudes hyper sexistes, etc. Bah forcément, je puise là-dedans pour en parler dans mes textes. Finalement, c'est un peu... À la fois, on peut voir ça comme un choix de porter ses valeurs et tout. À la fois, pour moi, c'est assez naturel, en fait. C'est juste, quand j'écris, bah, j'écris ce que je ressens. Donc forcément, je ressens ce que je vis, et je vis dans cette société sexiste et patriarcale.
4: Est-ce que t'as pas peur des fois d'être un peu cataloguée justement comme artiste féministe?
3: Ouais, si, un peu. Parfois, c'est un peu redondant. Enfin, ça peut même être en interview, tu vois, on va toujours me dire « Ah, vous êtes engagée, vous parlez de ceci, cela ». Donc après, voilà, j'aime bien les discussions aussi comme aujourd'hui où c'est ouvert sur plein de choses, sur les origines de mon parcours, sur ce que je raconte dans mes textes ou mes influences. Mais... je sais pas. En fait, c'est pas que j'ai peur d'être catégorisée. C'est que pour moi, ça devrait pas être vraiment une catégorie. Enfin, voilà, pour moi, le féminisme, c'est normal, en fait. Donc, c'est pas que j'ai peur de ça. C'est plus que je trouve ça un peu agaçant, parfois, que certaines personnes puissent avoir que cet angle d'analyse sur mon projet. Alors que pour moi, c'est même pas c'est à peine une position. C'est normal, quoi.
4: J'ai une question sur. Dans tes textes. Et j'ai trouvé que du coup, il y a l'ego trip qui côtoie un peu le doute, la vulnérabilité. Et pourquoi c'est important pour toi de mettre en avant des thèmes qui semblent contradictoires?
3: Mais je pense que, pareil, c'est même pas que c'est forcément important pour moi, c'est juste que c'est ce qui jaillit de moi, finalement, lors de la création. Parce que j'ai à la fois une capacité à prendre confiance en moi, à montrer de l'affirmation et à véhiculer aussi finalement cette énergie. C'est ça aussi que j'ai envie de partager aux gens, c'est ce truc de se sentir fort, et j'ai envie que les gens se sentent fortes aussi en m'écoutant. Mais à la fois, bah, je suis comme tout le monde, donc j'ai mes sensibilités, mes failles, mes faiblesses, et ça ressort aussi naturellement forcément quand j'écris. Donc je pense que c'est juste en exprimant sincèrement ce que j'ai en moi, qu'à la fois parfois ça va sortir en mode vulnérabilité, et parfois ça va sortir en mode non, c'est bon, aujourd'hui je casse tout quoi.
4: Tu es rappeuse, autrice, compositrice, interprète, productrice et directrice de ton propre label.
3: Je veux juste préciser un truc que je débunk un tout petit peu, parce que je vois souvent que je suis compositrice, mais je travaille vraiment beaucoup avec des beatmakers et des compositeurs. Je ne compose rien d'autre que mes top lines, si on peut dire ça comme la composition. Voilà. Mais je suis pas qu'on m'imagine derrière un ordi sur FL Studio à Fermi Prod.
4: Important de préciser. Et c'est quoi, du coup, la partie de tout ce que tu fais que le public ne voit pas assez?
3: Je dirais la partie productrice, vraiment prod-exé en fait.
4: Okay. Prod-exé. Ça consiste en quoi un peu, si tu voudrais expliquer à ça, quelqu'un qui connaît pas ce que ça veut
3: ça
4: dire?
3: Ça consiste à dealer avec les différents partenaires, ça peut même être les beatmakers, négocier le tarif d'une prod, financer le projet, organiser le budget du projet, faire la comptabilité du projet, l'admin, les demandes de subventions parfois, etc. Heureusement, je suis entourée aussi d'une équipe qui m'accompagne sur ça. Mais pareil, ça consiste aussi à manager cette équipe, à gérer toute la stratégie en fait humaine et admin budgétaire du projet, vraiment de la partie production. Après, comme je suis en licence, du coup, maintenant, depuis peu, dès qu'on a fini la production de la musique et qu'on touche à la partie plus image, communication, promo, là, ça y est, ce n'est plus de mon ressort. Heureusement, je me suis entourée d'une équipe super qui fait ça. Mais c'est vrai que jusqu'à fin 2025, c'était moi qui faisais ça directement. Bah, c'était aller dealer avec tel directeur artistique, tel réalisateur de clips, etc.
4: Indé total, quoi. Enfin, en tout cas.
3: Ouais, avant 2026, j'étais vraiment full indé. Et là, je suis indé sur la partie production.
4: Je vais te poser une toute dernière question. Après la tournée, après la cigale, etc., c'est quoi le prochain rêve que tu as et que tu voudrais peut-être annoncer?
3: Ah ouais, c'est une bonne question. Franchement. C'est dur de dire un rêve précis, mais en fait, j'aimerais sortir un premier album avec tout le succès qu'il mérite, toucher de plus en plus de personnes et remplir des salles de plus en plus grandes. Et surtout, si j'ai un objectif principal, c'est que ça dure, quoi. C'est que ça dure très longtemps.
4: C'est tout ce qu'on te souhaite, en
3: Merci
4: tout cas.
3: Merci beaucoup.
4: Merci.
3: Merci.
5: J'ai une question pour tous les homo sapiens.

0: Vous venez d'écouter Brillance de Juste Chani, une rappeuse à suivre, et on tenait à lui dire merci d'avoir pris le temps de répondre aux questions de Radio Campus à Amiens. Pour cette deuxième partie d'émission, Lina, tu nous as préparé un agenda culturel pour les prochains jours. On t'écoute.
1: Ce mercredi 23 septembre, à 12h30, l'Orchestre de Picardie propose une pause musicale à la Maison de la Culture d'Amiens. Le public pourra profiter d'un moment musical au cœur de la journée, dans une ambiance conviviale et accessible à tous. Cette rencontre permet de découvrir le travail des musiciens et de partager un moment de musique classique pendant la pause déjeuner. L'entrée est gratuite dans la limite des places disponibles. Pour plus d'informations, contactez le 03 22 97 69 69. Le même jour, mercredi 23 septembre, à 10h30, le théâtre chez Cabouton d'Amiens propose aux enfants de découvrir ou redécouvrir le célèbre conte de Petite Chaperon Rouge sous forme de spectacle de marionnettes. Cette adaptation mêle l'univers traditionnel du conte au personnage et à l'identité picard pour offrir une version originale et pleine de surprises. Destiné au jeune public à partir de 3 ans, le spectacle dure environ 45 minutes, une sortie familiale idéale pour partager un moment de découverte et de divertissement autour du théâtre et des marionnettes. Avec un tarif adulte de 10 euros et un tarif enfant de 5 euros, d'autres dates sont disponibles au mois d'octobre et novembre. Pour plus d'informations et pour réserver vos places, contactez le 03 22 22 30 90. Le Musée de Picardie d'Amiens propose un atelier original intitulé « Croquet-pose dans la peau du modèle » animé par Alix Morel. Cet atelier permet de découvrir le dessin d'après modèle vivant et de travailler différentes techniques artistiques. Le cycle se déroule en 3 séances, le 24 septembre autour de Fusan, le 15 octobre avec la sanguine et le 19 novembre avec la pierre noire. Les séances ont lieu de 16h à 17h30 et sont accessibles dès 16 ans. Une activité idéale pour découvrir le dessin, développer sa créativité et s'exprimer à travers différentes techniques. Réservation obligatoire dans la limite des places disponibles. Les tarifs vont de 8 euros à 17 euros. Pour plus d'informations, contactez le 03 22 96 14 00. Ce 24 septembre, on vous invite au marché bio L'Île aux Fruits, situé au cours d'Amiens, sur une île de la Somme. Il propose chaque semaine des fruits et des légumes locaux, des produits de producteurs et artisans, ainsi que des animations, un espace convivial pour se restaurer. Le marché a lieu le jeudi de 19h à 21h. D'autres dates sont disponibles.
0: Merci beaucoup Lina pour toutes ces petites actualités. On se retrouve vendredi pour l'agenda culturel. J'espère que tu vas nous préparer la même chose.
1: Bien sûr.
0: C'est déjà la fin d'Info Club Sandwich. Évidemment, on se retrouve demain pour ceux qui nous écoutent en direct ou à 18h ce soir pour la rediff de cette émission. Pour demain, ce sera l'occasion de discuter de Flower Power, un événement proposé par la Maison de la Culture d'Amiens. Pour terminer cette émission en beauté, je vous laisse avec le titre Tout va bien de Teddy Bear. À demain sur le 87.7 FM.

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